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4: 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Il est 6h en temps universel, 9h à Riyad.
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4: À l'heure d'un nouveau journal avec Marion Kazanov. Bonjour Marion.
5: Bonjour Pierre.
4: L'Arabie Saoudite à la une de votre journal.
5: Elle accueille aujourd'hui un sommet tripartite avec la Turquie et le Pakistan. L'Arabie Saoudite, dont les voix dissidentes sont de plus en plus censurées sur les réseaux sociaux, c'est une ONG de défense des droits humains qui s'en inquiète, on va l'entendre. En Libye, une autre ONG, Transparency International, alerte sur un système de raquettes organisées contre des migrants et réalisé non pas par des passeurs mais par des employés du ministère de l'Intérieur. On sera dans ce journal dans le sud-ouest de la France. Le sud-ouest de la France ravagé par les flammes après le désastre. Il faut reconstruire, replanter aussi. La filière de bois local aura du mal à se relever. C'est le rendez-vous des amateurs de reggae en France, le festival No Logo en Bretagne qui démarre aujourd'hui et qui se débrouille depuis toujours sans sponsor, ni mécène, ni subvention.
4: Et puis le Real Madrid s'offre Yann Diomandé. Le club a officialisé la signature de l'ailier ivoirien pour un transfert estimé à 140 millions d'euros. On y revient dans le journal des sports, juste après votre journal. Pendant que les négociations se poursuivent entre Washington et Téhéran, les médiateurs de ce conflit se retrouvent, eux, en sommet.
5: L'Arabie Saoudite, la Turquie et le Pakistan se retrouvent aujourd'hui à Jeddah. Il sera question d'un accord de défense mutuelle 5 mois après le début du conflit, déclenché par les frappes israélo-américaines sur l'Iran et qui ont plongé la région dans l'instabilité. L'Arabie Saoudite, dans le même temps, censure un peu plus les voix dissidentes. Selon Al-Qast, une organisation saoudienne de défense des droits humains, des dizaines de comptes ont été bloqués dans le pays par le réseau social X, des comptes tenus par des opposants, des voix dissidentes, donc 65 précisément depuis la mi-juillet, toujours selon Al-Qast. Avant X, Meta, la maison mère de Facebook, avait fait de même en obéissant à une demande du pouvoir saoudien, Guilhem Deltey.
6: Depuis des années, Ghanem El-Mansarir attaque frontalement le pouvoir saoudien. Dans cette vidéo, l'opposant dénonce la corruption du prince héritier et le traite de salaud, fils de salaud. En mai, YouTube l'a informé que ces deux chaînes sont désormais coupées en Arabie Saoudite. Motif invoqué, des plaintes déposées par une entité gouvernementale. Mais pour Yahya Assiri, qui a créé Al-Qast, une organisation saoudienne de défense des droits de l'homme, l'argument juridique ne tient pas.
7: Bien sûr, la législation saoudienne interdit de critiquer le roi, la famille royale ou le prince héritier. Mais ce que nous disons à toutes ces plateformes, c'est qu'elles sont basées aux États-Unis ou en Europe. Elles doivent donc respecter les lois en vigueur dans ces pays. Elles doivent également respecter le droit international en matière de droits de l'homme.
6: Ces opposants saoudiens vivent désormais à l'étranger, mais leur voix continuait de déranger les autorités de Riyad, estime Yahya Assiri.
7: Nous voulons que les responsables des violations de la loi et de la corruption dans le pays soient amenés à rendre des comptes. C'est pourquoi nous voulons que la population nous écoute. Et en bloquant l'accès à nos comptes, cela devient très difficile.
6: La censure des réseaux sociaux n'est pas nouvelle, estime Yahya Assiri. Le militant dénonce la mise en place d'algorithmes rendant aussi moins visibles les publications de son organisation. Depuis le rachat de Twitter par Elon Musk, il estime qu'Al-Qast a perdu 20% de ses abonnés.
5: L'Arabie Saoudite qui a subi sur son sol une nouvelle attaque des rebelles houthis. 11 blessés hier dans le sud, dans une région frontalière avec le Yémen. Ces rebelles alliés de l'Iran ont aussi mené un raid sur une base militaire du Yémen. Au moins 58 soldats sont morts. Les houthis disent avoir agi en représailles ou renforcement, selon eux, des troupes yéménites appuyées par l'Arabie Saoudite. C'est le bilan le plus meurtrier depuis la trêve de 2022 entre les deux camps et cela réveille aussi le spectre de la guerre civile. Nicolas Falaise, qui sont précisément ces rebelles yéménites?
8: Les Houthis, ou Ansarullah selon leur nom officiel, sont un mouvement politique armé dont les membres appartiennent à une branche minoritaire de l'islam chiite. Dans l'histoire mouvementée du Yémen, l'insurrection des Houthis contre le pouvoir central connaît un tournant en 2014, lorsque les rebelles s'emparent de Sanaa, la capitale, et de vastes territoires du nord. L'année suivante, plusieurs pays de la région, emmenés par l'Arabie Saoudite, entrent en guerre contre les Houthis. Pour le Royaume, pas question de voir un mouvement proche de l'Iran prendre pied à sa frontière. Mais malgré sa supériorité militaire, la coalition saoudienne n'a jamais réussi à vaincre les Houthis. Ces derniers se revendiquent de l'axe de la résistance des alliés de Téhéran dans la région. Ces dernières années, ils ont tiré des missiles en direction d'Israël, en soutien aux Palestiniens. Ils ont aussi montré leur capacité à perturber le trafic maritime en mer Rouge et ils multiplient depuis quelques semaines leurs attaques contre des cibles pétrolières saoudiennes.
4: Nicolas Falaise. Pour tenter de rejoindre l'Europe, des milliers de migrants passent par la Libye, un pays toujours plus dangereux pour ces candidats à l'asile.
5: Où ils risquent la prison, la torture, les demandes de rançon aussi. Si ces migrants sont souvent dépouillés par les passeurs, par les gardiens de prison, ils le sont aussi par les employés du ministère de l'Intérieur. C'est ce que révèle Transparency International. L'ONG déplore un racket organisé au vu et au su du pouvoir de Tripoli ou d'Ibrahim.
0: Des migrants travailleurs sont soumis depuis un an à des taxes de près de 500 dinars libyens, soit l'équivalent de 70 euros, ce qui représente une somme considérable pour eux. Toutes les raisons sont bonnes pour les arrêter. Un permis de séjour périmé, une carte de sécurité sociale non renouvelée. Pour Tariq Lamloum, directeur du centre de Benghazi pour les migrants, il ne s'agit pas de vérifier le statut du résident ou d'appliquer la loi, mais de cibler tout étranger dans le but de lui extorquer de l'argent.
1: Selon les témoignages, entre 60 et 150 personnes sont ainsi arrêtées quotidiennement. C'est devenu un système bien rodé. Ces extorsions existent depuis plus d'un an. Bien entendu, des responsables du ministère de l'Intérieur justifient cela en affirmant que les salaires des agents de sécurité ne sont pas payés régulièrement. Autre argument, ils disent que le ministère de l'Intérieur est très peu subventionné par le gouvernement alors qu'il a besoin d'organiser le séjour de ces migrants ou de les renvoyer dans leur pays d'origine. Le gouvernement attribue est parfaitement au courant de ces pratiques.
0: Ces agents de sécurité continuent donc d'agir sur les barrages en plein jour et en toute impunité. Parfois, l'argent est soutiré à des personnes qui ne travaillent pas, mais qui sont simplement à la recherche d'un travail, regrette Tariq Lamloum.
5: La Libye, d'où partent chaque année des milliers de personnes qui espèrent rejoindre l'Europe. Cette semaine, en trois jours, 267 migrants ont été secourus au large de la Crète. En Thaïlande, le bilan revu à la hausse après une fusillade dans un lycée réputé près de Bangkok. Au moins 7 morts selon la presse locale. 7 morts dont le tireur, un adolescent âgé de 14 à 15 ans.
4: En Colombie, le nouveau président entre en fonction aujourd'hui.
5: L'avocat d'extrême droite Abelardo de la Espriella a été élu le 21 juin en promettant de combattre le narcotrafic. La violence des groupes armés en rupture donc avec la politique de paix totale du président sortant Gustavo Petro. On y revient plus en détail dans le dossier du journal de 9h, heure de Paris. Toujours sur le continent, des heurts ont éclaté en Argentine entre des manifestants et la police. Des milliers de personnes marchaient hier à Buenos Aires contre un projet de loi sur la propriété privée porté par le gouvernement ultralibéral de Javier Milei. Le texte examiné en ce moment par le Sénat prévoit notamment de faciliter les expulsions pour les locataires qui ne paieraient pas leur loyer.
4: À la file, il est 8h08 ici à Paris. En France, les pompiers continuent de lutter contre les incendies.
5: Sous des températures étouffantes dans le sud, avec des feux dans la Drôme, dans le Var, la situation s'améliore dans l'Aude, département entre la Méditerranée et les Pyrénées. Mais c'est en Gironde, dans le sud-ouest, que les flammes ont fait le plus de dégâts. Le méga-feu, s'il est maîtrisé, a détruit plus de 40 000 hectares, avec de nombreuses habitations détruites, des massifs forestiers entiers qui ont été calcinés et qui mettent en danger la filière de bois local. Pierre-Olivier a rencontré le gestionnaire de la forêt communale du Porge, la commune la plus touchée par les flammes.
9: Sur la table de son salon de jardin, Jean-Luc Le Sueur a déplié une gigantesque carte.
10: C'est une carte de la commune du Porge. Sur la partie forêt, nous avons 4200 hectares.
9: 60% sont partis en fumée. Un coup dur pour la ville qui va devoir écouler tout ce bois de pin calciné à bas prix, car du bois brûlé est moins valorisé que du bois sain.
10: Par exemple, toutes les parcelles de gros pins, c'est une valeur marchande entre 50 et 60 euros le mètre cube. Et là, peut-être que ça partira aux alentours de 10 euros, 15. Mais par exemple, le petit bois qui partait en papeterie et tout, ils ne pourront pas le prendre. C'est une grosse catastrophe.
9: Et la commune n'est pas la seule impactée.
10: Tous les propriétaires privés vont être confrontés à la même chose.
9: Une fois ces dizaines de milliers de pins rasés dans les semaines qui viennent, il faudra replanter et s'armer de patience.
10: Alors 15-20 ans, c'est surtout pour les premières éclaircies, mais pour une coupe rase, on est plus sur un terme de 50-60 ans. Ça va être un manque à gagner énorme.
9: La préfecture de Gironde a déjà prévu de soutenir financièrement la filière bois. Se posera aussi la question de l'adaptation des futures forêts aux incendies. Pierre-Olivier Leporge, RFI.
5: Et cette saison des feux continue de battre tous les records en France des incendies favorisés par le réchauffement climatique d'origine humaine.
4: Les forêts après le feu, on en parle avec notre invité. Juste après ce journal, on sera avec Sylvain Delzon, docteur en écophysiologie, spécialiste de la résistance des arbres à la sécheresse. Toujours en France, le parquet antiterroriste ouvre une enquête après les menaces d'un groupuscule indépendantiste corse.
5: Enquête notamment pour association de malfaiteurs en vue de la préparation d'actes de terrorisme, le FLNC. Le Front de Libération Nationale Corse Union des Combattants s'est exprimé cette semaine. Une quinzaine d'hommes encagoulés qui ont menacé les non-corses, notamment les Français du continent, qualifiés d'envahisseurs. Restez chez vous, ont-ils dit. Le FLNC rejette aussi un projet d'autonomie de l'île qui sera bientôt examiné par le Sénat. Le texte a déjà été validé en mai par l'Assemblée nationale, notamment par Michel Castellani, député corse du parti Liot, qui ne s'inquiète pas, lui, des derniers propos du FLNC.
11: Nous, en Corse, on a pratiquement l'habitude de ce genre de communiqué de la part du FLN. Hein. Moi, je ne commente pas les termes du FLN, mais ce que je sais, c'est que la population de Corse augmente à un rythme qui est 4 fois le rythme moyen de la démographie française. La très forte croissance de la population corse est tractée uniquement par les mouvements migratoires positifs. Ça, c'est une réalité. Cette réalité, on la voit sur le terrain, c'est que dès qu'il y a une maison en vente, elle est prise par des continentaux, ou par des étrangers d'ailleurs. Il est évident que cette société insulaire qui a été longtemps protégée, qui a eu longtemps ce sentiment d'appartenance et puis sa cohésion interne, elle est complètement dans une bourrasque, ça c'est évident.
5: Michel Castellani avec Marie Lecoq.
4: C'est l'un des festivals majeurs du reggae en France. Le festival No Logo ouvre ses portes cet après-midi dans l'Ouest.
5: En Bretagne, où les grands noms du reggae et du dub sont à l'affiche, Shaggy, The Congos, Meryl ou Zentone se succéderont sur scène et sur 3 jours, une programmation ambitieuse, pourtant sans le moindre financement extérieur. Et ça fait 9 ans que ça dure, Léa Boutin-Rivière.
12: Au No Logo, la règle est simple, pas de sponsor, pas de publicité, pas de mécénat, le festival se veut 100% libre.
13: C'est un choix d'indépendance

0: Coucou Angers et coucou les Angevins. Il fait déjà bon dehors et vous êtes avec nous sur Radio G en FM ou DAB+, pour vous commencer la journée. Alors, vous êtes de plus en plus nombreux hein, à nous écouter et franchement, ça fait chaud au cœur, même quand il fait déjà chaud dehors. On est là chaque matin de 8h à 9h, du lundi au vendredi, sans exception, tout l'été. Que vous soyez donc perdu dans les petites rues de la Doutre en cherchant une petite terrasse à l'ombre dès le matin, ou bien confortablement installé à Terra Botanica pour une journée en famille, eh bien on vous accompagne où que vous soyez. Au programme de 7h, eh bien la drôle de vie de Léona Graal pour démarrer avec un grand sourire. Le cœur de l'émission, bien sûr, avec ses extraits d'hier et d'aujourd'hui, toute la richesse musicale de la radio et des jeux pour apprendre ensemble. Également votre horoscope en juin, en deux parties. Et puis vers la fin de l'émission, 8h50-55, un nouveau numéro de Scandale, votre podcast de l'été, pour vous plonger dans les histoires qui ont défrayé la chronique. Allez, on enfile les tongs et on prépare la crème solaire. Et puis on va écouter tout de suite la météo angevine. Bonjour et bienvenue dans Savourer nos différences.
1: Bonjour à tous, c'est Radio G. En ce moment, sur Angers, il fait 12 degrés. Pour ce matin, le ciel sera dégagé. La température sera de 15 degrés. Cet après-midi, profitez d'un ciel parfaitement dégagé. La température s'établira à 26 degrés, parfait pour les déjeuners à l'ombre. Ce soir, le ciel sera bien couvert. 26 degrés au thermomètre.
2: C'était la météo pour aujourd'hui. On vous souhaite une belle journée.
0: Vous êtes toujours dans la matinale de Radio G, de 8h à 9h, et c'est le moment de savoir ce qui vous attend aujourd'hui. Voici la première partie de l'horoscope.
3: Bélier.
4: Votre partenaire vous trouve attentionné. Ah, quelle imagination débordante.
3: Scorpion.
4: Vos talents cachés vont enfin se révéler, si bien cachés que vous les aviez oubliés vous-même.
3: Poisson.
4: Une augmentation se profile. À l'horizon, très lointain, possiblement une illusion d'optique.
3: Gémeaux.
4: Vous dégagez une énergie contagieuse. Les autres prennent leur distance par prudence.
3: Taureau.
4: Vous traversez une renaissance. Bon, c'est la troisième cette année.
3: Vierge.
4: Vous excellez dans l'art de la diplomatie. C'est-à-dire, vous évitez tout le monde.
0: Vous écoutez Savourer nos différences et voici, comme tous les jours, Léona Graal et sa drôle de vie.
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6: Chaque année, à l'approche d'Halloween, monstres, créatures et esprits maléfiques se réunissent à l'Assemblée Générale du Syndicat des Monstres pour se plaindre de leurs conditions de travail.
7: Bien, mesdames et monstrueux, je déclare cette réunion d'Assemblée Générale du Syndicat des Monstres ouverte. Merci, merci. Alors, à l'ordre du jour, nous avons le recueil des plaintes individuelles de chacun et la mise en place des solutions. Qui veut commencer ? Pas tous en même temps, s'il vous plaît. On commence par toi, la momie.
8: Oui, bonjour. Voilà, on a remplacé mes vieux bandages égyptiens d'origine par du PQ triple épaisseur. Résultat, je pue la lavande. Hé, hey, vous moquez pas. Elle est où, ma crédibilité, maintenant ?
7: Probablement partie avec l'eau des toilettes. Bon, je note, exigence de retour au bandage rugueux, couleur sable du Nil qui sente la mort.
8: Je vous remercie.
7: Ensuite, Frankenstein, c'est à toi.
9: Oui, bonjour.
7: Bonjour.
9: Voilà, j'en ai marre qu'on me vise des boulons Ikea.
7: Ah.
9: Leur truc, c'est du 12 mm alors qu'il me faut du 14.
7: Ah bah oui.
9: À cause de ça, j'ai la nuque qui claque à chaque éternuement.
7: D'accord, je note, prendre des boulons en 14 mm. Ça sera tout ?
9: Oui, ça sera...
7: Oula.
9: Mais putain !
7: Je le note en priorité. Ensuite, Dracula.
9: Alors moi, je commence à en avoir sérieusement plein le cul des miroirs. Je vois pas mon reflet dedans, ça sert à rien.
7: Ah oui, je comprends.
9: Il faut vraiment arrêter de commander sur AliExpress, hein.
7: Oh, c'est pas si grave de pas voir son reflet.
9: C'est pas si grave.
7: Non, je veux dire...
9: Et je fais comment, moi, quand je dois me préparer pour un rancard ? Je peux même pas voir si j'ai une crotte de nez qui dépasse
7: oui,
9: ou si j'ai des traces de bolognaise aux commissures des lèvres.
7: T'as qu'à aller voir un commissure de police.
9: Très drôle.
7: Bon, je note, on va s'en occuper. Ensuite, monsieur le loup-garou, vous aviez envie de prendre la parole?
10: Ouais, alors moi, ça serait plus pour un arrangement.
7: Je vous écoute.
10: Parce qu'en fait, ma pleine lune tombe toujours à lundi.
7: Oui.
10: Est-ce qu'on pourrait pas décaler un autre jour?
7: Ah bon, pourquoi? C'est pas bien le lundi?
10: Bah, c'est le jour où il y a l'amour et dans le pré à la télé, alors ça m'arrange pas trop.
7: Ah oui, je vois. Bon, je vais voir pour décaler ta pleine lune sur un autre créneau.
10: Ou décaler l'émission.
7: Oui, on peut.
10: De toute façon, je suis le seul à regarder cette merde.
7: Qui d'autre veut parler? Oui, le fantôme?
11: Moi, j'en ai marre de tout traverser.
7: Oh, on traverse tous des moments difficiles, tu sais.
11: Non, c'est pas de ça que je parle.
7: Ah, pardon.
11: L'autre jour, j'étais aux chiottes.
7: Oui.
11: Et en voulant m'asseoir sur le trône, je suis passé à travers et j'ai atterri chez le voisin du dessous.
7: Ah, merde.
11: Ouais, justement, je vous raconte pas l'état de sa moquette.
7: Ça, malheureusement, on pourra rien y faire.
11: Ah oui, et une dernière chose.
7: Oui.
11: Le vieux drap blanc avec des trous pour les fantômes s'est dépassé.
7: Hein?
11: Je pourrais pas changer de déguisement.
7: Bah, pourquoi? Il est très bien, ce drap.
11: Ah non, moi, les draps, j'en ai ras le cul. Là.
7: Bah t'as qu'à demander à Dracula.
9: Ah non, foutez-moi la paix.
7: Quelqu'un d'autre? Ah, le squelette. Qu'est-ce qui va pas?
12: Moi, je veux des genouillères.
7: Pourquoi?
12: Hier soir, j'ai glissé sur une flaque de sang et j'ai perdu mon fémur.
7: Aïe, et ça t'a fait mal?
12: Non, ça m'a fait mûr.
7: Ah bah oui.
12: Et mon tibia est parti en vacances sans prévenir.
7: Eh bah, tibia, bien fait de me le dire. On va te commander des protections. Parce qu'à ce rythme-là, tu vas pas faire de vieux os.
12: À qui le dites-vous?
7: Bon, eh bien voilà, je pense qu'on a fait le tour.
13: Non, attendez, monsieur le président, on a un autre cas à traiter.
7: Ah bon? Qui ça?
13: Freddy Krueger.
7: Attendez, je m'en occupe. Krueger?
14: Ouais.
7: Trou du cul!
14: Merci.
7: Est-ce qu'on a un autre cas à traiter?
13: Non, je pense qu'on a assez traité de cas pour aujourd'hui.
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0: On va découvrir maintenant la bonne humeur d'une émission de bande. Le principe est simple, se faire des quiz pour jouer ensemble dans une émission en direct. Voici un extrait du QG.
15: QG, bienvenue.
16: C'est la question de Clément.
17: J'adore.
18: Hey, bonsoir Clément.
17: Hey, bonsoir. Alors, comme je suis plutôt branché sport, que les JO arrivent à grands pas et que le thème du jour est la fête, je voulais faire un petit jeu centré autour des victoires françaises aux Jeux Olympiques.
18: Oui, il n'y en a pas beaucoup, donc ça va être rapide.
17: Alors pour cela, je vous propose un jeu dans le format Mastermind. Est-ce que déjà le jeu Mastermind vous parle, le format?
18: Oui, oui. D'accord.
17: Bon, tant mieux. Donc en gros, il y a 5 caractéristiques à trouver.
18: Ah, oui.
17: Le but est de trouver, bien entendu, les 5 informations qui concordent pour avoir la bonne combinaison. Ou à défaut, bah, le plus d'informations possible. Okay. Avez-vous de quoi noter éventuellement?
18: Ah, il faut avoir de quoi noter. Bon.
19: Alors,
18: oui, on y va.
17: Alors, les 5 catégories, donc il y a le sport, le domaine dans lequel un athlète s'est révélé.
18: Oui.
17: La deuxième catégorie, c'est l'athlète en question. Donc il faut trouver la personnalité qui s'est révélée.
18: L'athlète, d'accord.
17: L'année de l'Olympiade à laquelle l'athlète s'est révélé.
18: D'accord.
17: La ville dans laquelle s'est passé l'Olympiade.
18: Ok.
17: Et le nombre de médailles gagnées par la délégation française lors de cette Olympiade en question.
18: Oh,
17: alors,
18: ça va être très dur.
17: Alors, je vous donne 3 propositions par catégorie.
18: Ah, d'accord, ok.
17: Donc voilà.
18: Alors, on y va. Catégorie sport.
17: Alors, au niveau sport, on a soit le 100 mètres, donc athlétisme.
18: Ouais.
17: Soit le saut en longueur. Soit natation. En athlète, on a Laure Madodou, Teddy Riner ou Tony Estanguet. En année, on a 2000, 2004 ou 2008. Et au niveau des villes, on a Athènes, Barcelone ou Tokyo. Et au niveau des médailles remportées par la délégation, on a 33, 43 ou 53.
18: Ok.
19: À toutes les médailles, oui.
17: Ouais.
18: Alors,
20: il faut que, j'ai pas compris le principe. Il faut que ça concorde.
17: Il faut que ça concorde. Effectivement. Alors, je
20: c'est 2008 parce que 2008 c'était Pékin et t'as pas cité Pékin. Donc,
19: si c'était, oui.
17: Voilà. Alors, le sport et l'athlète vont de pair ensemble. Donc, il faut trouver la bonne combinaison. Et la ville et l'année vont de pair ensemble également. Donc, faut
18: moi j'aurais. Donc, on peut donner des. Moi, j'aurais une combinaison natation Manodou 2004 Athènes et 33.
20: Ah, c'est 2004 Athènes.
21: 2004 Athènes.
18: Ouais.
20: Ah, bah presque.
18: Alors, est-ce que c'est la bonne combinaison? Natation.
17: Alors, attends, je vais laisser les autres.
18: Ah ouais, dire, okay.
17: Je vais retenir et je vous.
18: Ok. Est-ce qu'il y en a quelqu'un une autre combinaison?
20: Tout pareil, sauf que je pensais que 2008 c'était Athènes, mais non, en fait c'est.
19: Moi, je ferais tout pareil, mais avec Teddy Riner en natation.
20: Cool.
17: C'était quoi les sports? Alors les sports, il y avait le 100 mètres en athlétisme, saut en longueur ou natation.
20: Natation.
18: Ouais.
22: Ah bon?
18: Ce saut, t'as quoi toi là?
20: C'est forcément natation.
18: Attention au micro. Donc natation.
22: Ben oui, c'est pour ça que tu n'es pas.
23: Non, il n'y a pas dit judo, donc ce n'est pas trineur.
18: Non,
23: c'est sûr. Manodou, natation, c'est forcément de pair.
18: Oui, c'est sûr.
23: Estanguet, c'était le canoë. Non, il n'a pas dit canoë.
18: Estanguet, c'est canoë. Je crois qu'il est forcément. Est-ce qu'on a bon déjà? Natation, est-ce que c'est bon?
17: Natation, c'est bon.
18: Bon, première colonne, ça va. Deuxième colonne,
19: Manodou,
18: est-ce que c'est ça? C'est bon. Deuxième colonne, c'est bon. Maintenant, l'année. Alors, moi, j'avais dit 2004 et elle dit 2008 parce qu'elle a regardé sur son téléphone, non? Attention, on surveille.
23: Non, c'est bien 2004.
18: 2004, ok, c'est bon. Donc, alors, est-ce que c'était Athènes 2004?
1: Athènes, forcément.
23: C'est Athènes.
2: Athènes. Ah, oui.
18: Ah, maintenant, c'est le nombre de médailles qui est pas bon.
2: Alors,
18: 33, alors, 33 c'est pas ça.
22: 33, mais c'est pas ça.
23: Si, si, c'est 33.
18: Ah, bon,
2: Bruno, qui nous fait sans faute.
18: Trop fort. Merci, Clément, pour ce jeu, effectivement. Ah, bah oui, c'était chaud quand même.
14: QG, bienvenue.
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18: Michel célèbre les chanteuses francophones avec cette sélection musicale.
24: La chanson suivante a pour titre « Où vont les mots ?» et elle est interprétée par la grande Sophie.

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1: Radio G, il est 8h26. Toujours à l'écoute de Savourer nos différences, on va se plonger maintenant dans les origines des choses avec une chronique de cette ancienne émission, C'était mieux après.
2: Je vous ai concocté un petit jeu. Et donc, ça va commencer par des petits indices musicaux. Et je vous propose de me dire, de trouver quel est le point commun qui relie ou qui unit ces différents artistes. Alors, je vous laisse écouter.

0: Il y a un point commun.
1: Ils ont un point commun, tous ces chanteurs. Ils sont très hétéroclites, vous l'aurez compris. Oui, pas clair. Des mêmes générations. Et pourtant.
2: La tenue vestimentaire.
1: Et pourtant. Alors, je vais vous aider. Plusieurs propositions à vous faire. Selon vous, ces six artistes, ils ont chanté une chanson caritative, humanitaire, hein, pour une bonne cause, type Les Enfoirés, ou bien USF for Africa, Chanteurs sans frontières, éventuellement.
0: Non, c'est non, pas la même époque quand ils sont.
1: Selon vous, est-ce qu'ils ont le même chirurgien esthétique?
0: Il y avait des jeunes quand même qu'on n'a pas encore.
3: Il y a Cher, non?
0: Oui, il y avait Cher. Mais
1: ils ont peut-être le même chirurgien.
0: Peut-être.
1: On garde de côté. Ils se sont fait arnaquer et ont été dépouillés et ruinés par leur manager.
0: Ah, bah ça, ça aurait... ah, ça, c'est possible. Ça, c'est possible.
4: Sheila, oui, je crois.
1: Ou bien sinon. Éventuellement aussi, ils ont changé de sexe.
2: Non.
0: Ah bah non. Non. Non. À part Sheila, non.
1: Et sinon, est-ce que...
0: Oh, ça va. C'est bon.
1: Éventuellement, est-ce qu'on peut dire qu'ils auraient fait une reprise du même tube?
0: Du même tube? Bah non, il y avait David Guetta, il y avait tout ça. Non.
3: Non, c'est l'idée du... Les managers, là, qui les a
1: Alors, on va, je vais vous donner un autre petit indice qui peut-être peut vous guider.

0: Alors là.
1: Alors qu'est-ce qu'on entend là?
0: Bah des bang, du bang, du bing, du
2: bang. Ah, c'est, ils ont, oui, c'est bang bang. Ils ont repris bang bang.
1: Oui, mais qu'ils sont forts, bravo.
0: Tous, Nancy, tous ceux-là.
1: Exactement. Eh bien.
0: Ah bon?
1: Il est question effectivement de la chanson Bang Bang, bravo, hein, et de ses nombreuses reprises. Mais qui est donc à l'origine de cette chanson? Quel artiste l'a révélée au monde? Eh bien, réponse tout de suite.

0: version, mais je pensais.
1: Alors ça, c'est la toute première version. Ça date de 1966, puisque c'est là que tout commence. Bang Bang, My Baby Shot Me Down est une chanson de la chanteuse Cher. Elle est sortie en 45 tours en tant que deuxième single de son deuxième album. Et elle était écrite à l'époque par son mari, Sonny. Hein, puisqu'on connaît tous le couple Sonny and Cher. Ils étaient à l'époque très célèbres. Ils ont marqué quand même les années 60.
0: Mm-hmm. C'est une chanson qu'on a beaucoup reprise dans des grands films.
1: Et bien voilà, on va y venir. Tout à fait. Et l'indice que vous avez entendu tout à l'heure, peut-être, c'était un des indices. Alors, mais comme souvent, quand un titre a du succès, eh bien, il donne envie, hein, ce qu'on dit, à d'autres artistes de l'emprunter ou pour le réinterpréter. Et vous allez voir que cette chanson a bien vécu, puisque en cette même année 66, tous les charts s'affolent. En France, à l'été 66, c'est Sheila, hein, qui va interpréter le titre en français. Et elle va rafler la mise à Dalida, qui elle se consolera de cette même chanson, mais en italien. Je vous laisse écouter.

0: Charles Bourbon, ça fait pareil en français.
1: Et donc, Olive, tu en parlais tout à l'heure, puisque toujours cette même année 66, eh bien Nancy Sinatra, hein, la fille du non moins célèbre Frank, sort sa version de cette chanson. Donc, elle comporte pour elle, du coup, des effets de guitare très mollo avec un chant mélancolique. Et cette version est restée moins connue que celle de Cher jusqu'à ce que son utilisation dans Kill Bill, hein, volume 1, lui offre une nouvelle notoriété. Je vous laisse écouter.

0: Alors perso, moi c'est ma version préférée, hein, cette version-là.
1: En italien, là, on l'entend aussi dans Les Amours imaginaires de Delanne.
0: Ah, c'est possible que ça ait été repris, effectivement, il y a beaucoup de choses. En 2014, alors on fait un grand saut, on retrouve respectivement Lady Gaga dans une version jazzy et David Guetta également avec Shiloh Gray, qui se frotte aussi au tube planétaire. Et du coup, ça donne ça.

0: Effectivement.
1: Et puis pour finir, en 2017, hein, la petite Jeannette Dua Lipa, elle aussi fait sa reprise. Ça donne ça. 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Alors comme vous l'avez vu, hein, cette chanson, enfin Bang Bang, moi j'adore, mais effectivement perso je préfère la version Nancy Sinatra. Alors je ne sais pas pour vous, est-ce que vous avez eu une petite préférence dans ce que vous avez pu écouter?
2: Italien, c'est pas mal. Hein.
0: Italien, Dalida, mais Dalida est
1: Dalida.
0: Belle.
1: Hein. Ouais. C'est vrai qu'elle avait une voix aussi. Chaude également.
0: Non, Bruel n'a pas repris, je vois. Je vois. Non, Florian, non.

0: suis désolé, il a fait beaucoup de merde, mais pas celle-ci. J'ai dit quoi?
1: C'était gratuit, ça.
0: Ah, c'est gratuit? Ah, pardon, excuse-moi.
2: Non, non, mais attends, il faut préciser. De Bruel, je n'aime que les chansons d'avant 2000, en général.
0: D'accord, ok. Voilà.
2: Ok. Les anciennes, donc toutes les récentes, j'aime pas.
0: Ok.
3: Eh bien, voilà, c'était la petite histoire de Bang Bang.
0: Eh bien, merci, Sonia.
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0: Il est temps d'écouter un titre choisi avec sagesse par l'équipe de cette émission senior.
5: Jacqueline, est-ce que tu veux nous parler un petit peu de ton inspiration de la semaine?
6: Oui, absolument.
5: La page classique.
6: J'ai pensé vous faire écouter de Monsieur Hector Berlioz un extrait des Nuits d'été qui s'appelle Villanelle et dont avec Jessie Norman. Et les premières paroles sont « Quand viendra la saison nouvelle, nous y sommes, nous aurons disparu des froids, tous les deux niserons ma belle pour cueillir le muguet du bois. »
5: Et il était bon ce totor.
6: « Et le printemps est venu ma belle, c'est le mois des amants bénis. » N'est-ce pas beau tout cela?
5: Eh ben voilà. Bon ben en attendant l'été, on va profiter du printemps et je vous propose tout de suite du Berlioz.

0: Et voilà, c'était Totor Berlioz de la part de Jacqueline.
1: C'est pas à la hauteur du morceau. Hey,
2: c'est un intime.
1: Totor, Victor.
3: Je m'attendais pas à celle-là.
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5: Vous écoutez Radio G, il est 8h38. Vous êtes en train de savourer nos différences et quelquefois nous servons des plats uniques à la saveur étonnante. Voici un extrait d'une des émissions spéciales de la radio.
3: Alors on continue avec le cinéma, donc le cinéma des années 90, un film éclate au box-office avec plus de 20 millions d'entrées, une longévité remarquable à l'écran. Donc c'était en 98 et c'était bien sûr...
6: Titanic,
3: effectivement. Ça. Alors le film à découvrir maintenant est lui aussi de 91, il est lui aussi culte. Et pour le découvrir, donc trois sons que Bruno nous a préparés.

0: Moi j'ai trouvé.
1: Toi t'as trouvé toi ?
0: Bah oui, en même temps.
1: En même temps t'as préparé
2: si je... je peux donner un indice peut-être ?
1: Vas-y, donne un indice.
2: Donc la troisième chanson, c'est le groupe. Enfin la musique, le titre, c'est Drive Me Crazy et c'est Five Young Cannibals.
1: Cannibals.
0: Donc, Cannibals.
1: Cannibals.
3: Ah, je l'ai.
1: Et vas-y.
3: Le silence des agneaux.
0: Oui,
1: le silence des agneaux.
3: Magnifique.
1: Olivier va nous en dire plus.
2: Le silence des agneaux, un thriller policier de Jonathan Demme, donc de 91, avec Jodie Foster et Anthony Hopkins. Donc en fait, c'est l'histoire de Clarice Sterling du FBI qui enquête sur Buffalo Bill, un tueur en série qui découpe la peau de ses victimes.
1: Miam.
2: Elle consulte alors Hannibal Lecter, donc dit le cannibale, qui est interné dans une prison et en fait, il va réussir à l'aider à capturer ce Buffalo Bill. Donc c'est un film qui avait raflé 5 Oscars, meilleur film, meilleur acteur, meilleure actrice, meilleur scénario et meilleur réalisateur. C'était un chef-d'œuvre du cinéma, policier.
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5: Le soleil va rentrer dans votre radio, car voici qu'arrive Jean pour nous proposer un titre issu de son émission Balade intertropicale sur les musiques antillaises.
6: Vous allez écouter Patrick Parole avec Séparation.

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1: 8h46 sur Radio G. Bonjour à ceux qui nous rejoignent, on est dans Savourer nos différences, l'émission qui vous fait redécouvrir les programmes de Radio G passés. Voici justement un extrait d'une des anciennes émissions, cette année-là. Bonjour Manu, nous sommes en 1992.
2: Oui Bruno, bonjour à tous.
1: Et tu es la spécialiste des maternités.
2: C'est ça, nous sommes donc dans la rubrique des qui est né en 1992. Et là, vous vous demandez bien qui peut être né en 1992
1: oui.
2: Et être déjà célèbre. Parce que c'est ça la question.
1: C'est vrai qu'il n'est pas vieux.
2: Et c'est d'ailleurs la question qu'on va se poser avec cette première célébrité dont je suis sûre que vous ne connaissez pas la carrière.
3: Donc 24
2: peut-être
3: ans.
2: Peut-être le nom, mais bon.
1: C'est
2: donc,
1: bien, 24
2: elle
1: ans.
2: Est née le 22 juillet 1992 à Grand Prairie, au Texas. Cette célébrité est américaine, d'origine mexicaine. Ce qui, dans cette période électorale américaine, n'est pas foncièrement une bonne nouvelle.
1: Oui,
2: vous voyez à qui je fais référence.
1: C'est ça, elle va faire le mur.
2: Elle a fait ses débuts d'actrice très jeune en jouant dans la série pour enfants Barney and Friends, mais c'est grâce à la série Les Sorciers de Waverly Place, où elle interprète le rôle d'Alex Russo sur la chaîne Disney Channel, qu'elle se fait connaître du jeune public. Et là, je vois bien que vos mines resplendissent
1: si, si, non,
2: de
1: mais
2: bonheur.
1: Si, je vois qui c'est, je vois qui c'est.
2: Qui c'est.
1: En
2: 2009, elle forme son groupe Selena Gomez and the Scene.
1: Ah bah oui, si, il y a le nom.
2: Le groupe,
1: il y a le nom
2: trois
1: dans
2: albums.
1: Le nom dans le... On va trouver.
2: Ouais, oui. Kiss and Tell, A Year Without Rain, and When the Sun Goes Down.
1: Mais vous avez été à la même école avec Raphaël?
2: Bah évidemment.
1: D'accord.
2: On est potes depuis très très longtemps. Mmh. Donc les deux plus gros succès du groupe sont Naturally et Love You Like Love Song. Je parle quand même super bien. Donc en 2013, elle sort son premier album solo, Stardance, dont est extrait Come and Get It. C'est trop compliqué pour moi. Bon, en parallèle à sa carrière quand même, qui est déjà vachement fournie hein, pour ce petit bout de bonne femme et ce si jeune âge quand même, elle est également ambassadrice de bonne volonté pour l'UNICEF depuis 2009. Et elle a créé sa propre ligne de vêtements en collaboration avec Marthe, intitulée Dream Out Loud.
1: D'accord.
2: Il s'agit donc de
3: Selena Gomez.
2: Ouais, mais oui. En même temps,
1: c'est
2: j'ai donné
1: dessus.
2: La réponse.
1: Ah oui.
2: Donc voilà, c'est comme le port salut.
1: C'est sympa, bel hommage.
2: Elle va être contente, hein, Selena.
1: C'est ça.
2: Voilà, on va être potes, on va être potines toutes les deux. Voilà, voilà. Et donc, vous voudriez savoir qui est né encore en 1992?
1: Ah bah oui, vas-y.
2: Alors, pour cette autre célébrité, je vous propose un petit jeu bien sympathique. Vous y êtes?
1: Ouais. On t'écoute.
2: Cette célébrité a dit: j'ai une intelligence au fond de moi qui ne demande qu'à sortir, que l'on peut traduire par petit 1, l'intelligence est située tout au fond de moi, dans le néant. Petit 2, j'ai un fond en moi qui ne demande qu'à être intelligent. Petit 3, il y a de l'intelligence dehors qui ne veut pas entrer. J'ai beau m'y efforcer.
1: Et petit 4, je suis blonde.
2: Eh bien, même pas.
1: Elle n'est même pas blonde.
2: Non, elle n'est même pas blonde. Ou encore, pourquoi appelle-t-on cette célébrité la station service?
1: Oh là, non, je veux pas savoir.
2: 1. Les jambes, c'est de l'ordinaire. 2. Les seins, c'est du super. 3. La tête, c'est du sans-plomb. Et pour finir et dévoiler le mystère, une petite dernière. Hey, Nabila, où est Thomas? Allô, hôpital.
3: Bah, c'est Nabila.
1: C'est Nabila,
2: bah,
1: Nabila.
2: Oui.
1: Ah, tu donnes les réponses dans tes questions,
2: bah,
1: toi.
2: Oui, bah, de toute façon, j'ai donné Selena Gomez, je donne Nabila. Bah, voilà. Et Nabila, elle est née en 92.
3: Ah ouais, donc elle a 24 ans.
1: Ouais.
3: Ouais. Et qu'est-ce qu'elle va faire le reste de sa vie?
1: Bah pour l'instant, elle s'en est bien sortie. Hein. Elle est à couteau tiré avec son ami, mais sinon, ça va.
2: C'est ça. Moi, je trouve que...
1: Elle s'en tient mieux que
3: c'est éphémère, tout ça. Qu'est-ce qu'elle va faire
2: mais
3: dans un an?
1: C'est éphémère, mais moi, j'aimerais bien avoir autant de pognon. Même éphémèrement, hein, c'est pas grave.
2: Non, mais c'est vrai. Moi, je m'inquiète pas du tout pour elle. Hein.
1: Non.
2: Elle a un bon capital. Hein,
3: oui, c'est
2: voilà.
3: Ça. Ouais.
2: C'est pas très radiophonique, ce que je viens de faire. Mais voilà. Ça
1: ouais.
2: Nous laisse sans voix, quand même. Hein.
3: Bah, oui. Oui, enfin, c'est pas quelqu'un. Enfin, elle aura marqué une époque. Tout le monde sait de qui on parle. Mais voilà, c'est pas quelqu'un qui.
1: D'accord.
3: Qui a bouleversé nos vies quand même, hein. D'accord.
1: Parce que toi, t'as des cheveux, mais t'as pas de shampoing.
2: N'empêche que son expression là, eh ben, tout le monde l'a eu. Non, c'est horrible ce que je veux dire. Tout le monde l'a eu dans la bouche.
1: Oui, on l'a eu tous dans la bouche, Nabila, un petit peu, oui.
2: Voilà, c'est ça.
1: D'accord.
2: Bon, voilà, et eh ben écoutez, ma rubrique est terminée. Au revoir, les garçons.
1: Donc, ça va être les grandes vacances pour toi, parce que t'as 15 jours de vacances, là.
2: Ah oui, c'est ça. Parce qu'on me disait quand même, bon, oui, mais j'ai besoin de me reposer. J'ai besoin de me reposer, je suis très, très fatiguée. Et je rappelle à tout le monde que je suis très, très vieille aussi. Donc,
1: c'est
2: voilà.
1: Ça. On va faire les kick et morts, ça tombe bien.
2: Ah.
1: Et tu feras les trois dernières émissions. Je pense qu'elles vont être très guettes, les trois dernières. Tu vois, juste les trois dernières pour l'anniversaire, que les gens qui sont morts.
2: Qui a dit qu'on ne pouvait pas rigoler de la mort?
1: D'accord, bon, on verra ceux qui sont morts en 14, 15 et 2016.
2: Voilà.
1: Toujours à l'écoute de Savourer nos différences, on va maintenant voyager dans le temps et dans nos souvenirs de musique. Voici une proposition musicale de l'émission Samedi Souvenir avec Pascal.
4: Avec un autre titre tout de suite, il s'agit de Couleur Café.

0: Couleur Café, c'était Serge Gainsbourg.
1: 8h54,
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1: Vous êtes toujours dans Savourer nos différences. Merci de nous suivre fidèlement tous les matins. Maintenant, il est temps de retrouver la deuxième partie de l'horoscope avec les 6 derniers signes.
3: Cancer.
4: Un être cher revient dans votre vie. Refermez bien la porte derrière lui.
3: Sagittaire.
4: Bonne période pour épargner. Mauvaise pour avoir des envies. Le destin a de l'humour.
3: Lion.
4: Votre vie amoureuse prend de la couleur. Une couleur indéfinissable, mais une belle couleur.
3: Verseau.
4: Non, votre célibat n'est pas un échec. C'est un choix. Les astres font semblant d'y croire avec vous.
3: Capricorne.
4: Les astres recommandent la patience. Vos collègues aussi, accessoirement.
3: Balance.
4: Vénus traverse votre ciel et apporte de la douceur. Saisissez-la avant le prochain orage relationnel.
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4: L'homme qui a failli faire tomber une des plus grandes banques de France.
5: Non, mais c'est un scandale.
6: Quelle indignité.
4: Un employé de banque dans un open space, comme il en existe des milliers. Un écran. Un clavier et des propositions financières gigantesques, 50 milliards d'euros, plus que la valeur de sa propre banque. Comment un seul homme a-t-il pu en arriver là? Voici l'affaire Kerviel. Jérôme Kerviel n'a rien du loup de Wall Street. Né en Bretagne en 1977, c'est un trader discret, travailleur, entré à la Société Générale en 2000 et gravit les échelons jusqu'à une salle de marché où il parie sur l'évolution des indices boursiers. Et il prend goût au risque. Il engage des sommes de plus en plus folles. Pour échapper au contrôle, il maquille ses positions. Il crée de fausses opérations en sens inverse, falsifie des documents, introduit de fausses données dans les systèmes d'informatique de la banque. Sur le papier, tout est équilibré. En réalité, il joue avec le feu. Fin 2007, début 2008, les positions de Kerviel atteignent un montant proprement hallucinant. Environ 50 milliards d'euros. C'est plus que la capitalisation boursière de la Société Générale elle-même. Un seul homme, au sein de la banque, a engagé davantage que ce que vaut toute l'institution. Tant que les marchés montent, l'illusion tient. Mais quand il se retourne, en janvier 2008, en pleine crise financière, le château de cartes s'effondre. La banque découvre l'ampleur des positions cachées et elle prend une décision brutale. Tout liquider, le plus vite possible. Du lundi 21 au mercredi 23 janvier 2008, un seul trader est chargé de déboucler la totalité des positions Kerviel. Le timing est catastrophique. Les marchés plongent. La vente massive se solde par une perte que la Société Générale chiffre à 4,82 milliards d'euros. Le PDG de la banque qualifie Kerviel de terroriste. Du jour au lendemain, ce trader inconnu devient le visage de la plus grande perte de l'histoire bancaire française. Le procès est un duel. La banque dépeint un escroc isolé. Kerviel, lui, jure que sa hiérarchie savait, tolérait, fermait les yeux, tente sa rapportée. Le 5 octobre 2010, le tribunal tranche. Coupable d'abus de confiance, de faux et usage de fonds et d'introduction frauduleuse de données. Peine, 5 ans de prison, dont 3 fermes. Et vertige, 4,9 milliards d'euros de dommages et intérêts à rembourser à la banque. Une somme qu'un salarié ne pourra évidemment jamais payer. L'affaire rebondira. En 2014, la Cour de cassation confirme la condamnation pénale, mais annule les 4,9 milliards, estimant que la Société Générale avait elle-même commis des fautes ayant favorisé la fraude. Kerviel conjura sa peine, rapidement ménagée sous bracelet électronique. Cette affaire pose une question qui n'avait jamais été tranchée. Un homme seul peut-il faire perdre 5 milliards à une grande banque sans que personne au-dessus de lui ne voit rien venir? Ou bien le système tout entier ne ferme-t-il pas les yeux tant que les paris sont gagnants? À bientôt pour un nouveau scandale.
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1: Déjà la fin de Savourer nos différences. Le temps file décidément trop vite l'été. On vous remercie chaleureusement de nous avoir suivis ce matin. On espère avoir égayé votre réveil. Radio G, bien sûr, c'est ouvert à tout le monde et même à vos projets. Podcasts, chroniques ou émissions complètes. Il suffit de nous en parler via le formulaire de contact du site radio-g.fr. Osez la radio. Et nous, on se donne rendez-vous eh bien, très prochainement, aux mêmes heures, hein, au même endroit, fidèle au poste, tous les matins de la semaine de 8h. À 9h. Une belle journée à vous, profitez-en bien si vous êtes en vacances et bon courage à celles et ceux qui travaillent. On se quitte avec la météo du jour, suivie du Flash RFI, puis des programmes musicaux de Radio G. C'était Savourer nos différences. Topette!
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8: Bonjour à tous, c'est Radio G. En ce moment, sur Angers, il fait 12 degrés. Pour ce matin, le ciel sera dégagé. La température sera de 15 degrés. Cet après-midi, profitez d'un ciel parfaitement dégagé. La température s'établira à 26 degrés, parfait pour les déjeuners à l'ombre. Ce soir, le ciel sera bien couvert. 26 degrés au thermomètre.
3: C'était la météo pour aujourd'hui. On vous souhaite une belle journée. 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
1: Merci d'avoir choisi RFI, il est 7h en temps universel, 2h à Bogota. Le retour de Lisa Vili pour le journal. Lisa, à la une, la cérémonie d'investiture du nouveau président colombien Abelardo de la Espriella.
2: La Colombie, nouveau pays d'Amérique latine qui bascule à droite. On en parle dans le détail dans quelques instants. Nouvelle tentative de Donald Trump de restreindre le droit du sol après le rejet d'un premier décret par la Cour suprême. Le président américain vient de signer un nouveau texte qui cette fois s'attaque à un prétendu tourisme des naissances. Un moyen aussi de détourner l'attention du Moyen-Orient, on vous explique. En Irlande, une action en justice contre le gouvernement pour inaction climatique. Une initiative d'un grand-père, d'une jeune militante et d'un bébé en plein été de tous les records de chaleur et de sécheresse. En Afrique du Sud, le sort des trois derniers éléphants en captivité fait débat. Les défenseurs de la cause animale demandent leur libération. La justice doit se prononcer d'ici la fin du mois. Et puis les coureuses du Tour de France se lanceront pour la première fois à l'assaut du Mont Ventoux ce vendredi. Un sommet qui attire chaque année des milliers de cyclistes du monde entier. Reportage à la fin de ce journal.
1: Jour d'investiture en Colombie.
2: Le nouveau président Abelardo de la Espriella s'apprête à prendre ses fonctions ce vendredi. Après 4 ans de gouvernance de gauche, l'extrême droite prend les rênes du pouvoir. On en parle avec vous, Sarah Krakowicz, bonjour.
3: Bonjour Lisa.
2: Sarah, l'arrivée au pouvoir d'Abelardo de la Espriella marque donc le début d'un nouveau cycle politique dans un pays qui connaît une forte polarisation ces dernières années. Il s'est engagé pendant la campagne à faire de la sécurité l'une de ses priorités.
3: Oui, si Abelardo de la Espriella a promis une chose, c'est bien de durcir la lutte contre la criminalité. Au lieu de Bogota, il a choisi de prêter serment à Cali, une région affectée par plusieurs attentats ces derniers mois. Ce début de mandat devrait donc être marqué par une stratégie répressive, une offensive militaire et par la fin des négociations avec les groupes armés et criminels, une rupture avec la politique de paix totale et de dialogue du président sortant Gustavo Petro.
2: Et Sarah, depuis donc son élection, le nouveau président multiplie les prises de position militaristes qui menacent les accords de paix signés il y a tout juste 10 ans en Colombie.
3: Oui, Abelardo de la Espriella l'a dit, sous son gouvernement, il n'y aura plus de concessions ni d'offres faites aux groupes armés. Humberto Librado Castillo est politologue de l'Université Pontificia de la Javeriana.
4: C'est un discours très présent dans certains milieux de droite. L'idée que le projet de paix reproduit la victimisation, que les accords de paix n'ont fait que garantir une sorte de protection à d'anciens combattants. Abelardo de la Espriella veut porter une attaque directe à tout ça, non seulement aux groupes armés illégaux, mais aussi à ces structures de maintien de la paix que l'État colombien a créées après les accords de paix de 2016.
2: Et l'arrivée de ce président laisse présager un changement assez brutal dans la politique étrangère du pays.
3: Et oui, Lisa, Gustavo Petro avait cherché à diversifier les relations extérieures de la Colombie. Rapprochement avec la Chine, renforcement de la coopération latino-américaine et volonté de porter la voix du Sud global. Abelardo de la Espriella, lui, privilégie la coopération avec Washington, notamment en matière de sécurité et de lutte contre le narcotrafic. Il veut par exemple créer une antenne colombienne du bouclier des Amériques, cette alliance de pays dirigée par Donald Trump censée lutter contre le trafic de drogue. Au-delà de la politique étrangère, Abelardo de la Espriella partage aussi l'idéologie incarnée par le président des États-Unis, avec des positions traditionnalistes sur la famille, contre le mariage homosexuel ou encore l'avortement qu'il veut interdire.
2: Merci Sarah Krakowicz du service international de RFI.
1: Et le reportage international nous emmènera dans les campagnes de Colombie qui attendent beaucoup du nouveau président. C'est juste à retrouver juste après ce journal. Autre pays d'Amérique latine récemment passé de la gauche à la droite, la Bolivie.
2: Dont le nouveau président a tiré hier le bilan de ses 9 premiers mois de présidence. Dans son premier discours à la nation depuis son investiture en novembre, Rodrigo Paz a assuré avoir commencé à redresser l'économie bolivienne. Il a aussi vanté les résultats de son gouvernement dans la lutte contre la corruption et le narcotrafic. Éradiquer les gangs, c'est aussi une priorité pour les gouvernements de droite d'Argentine et d'Équateur. Le gouvernement argentin de Javier Milei vient de classer 3 organisations criminelles équatoriennes comme des groupes terroristes. Une annonce hier de son homologue Daniel Noboa après une rencontre entre les deux dirigeants. Les États-Unis qui soutiennent cette campagne de répression avaient déjà pris des sanctions similaires ces trois derniers mois.
1: De quoi sera-t-il question ce vendredi à Jeddah entre le prince héritier saoudien, le président turc et le premier ministre pakistanais?
2: Les dirigeants des trois pays médiateurs entre l'Iran et les États-Unis se rencontrent ce vendredi à Jeddah en Arabie Saoudite. Ils doivent, selon des sources citées par l'AFP, signer un accord de défense qui doit consacrer le rapprochement entre ces trois pays en pleine guerre régionale. Autre question brûlante, celle du détroit d'Ormuz, avec cet accord annoncé par Téhéran avec Oman qui doit permettre aux navires d'emprunter un nouvel itinéraire. Il sera certainement également question des Houthis qui ont bombardé l'Arabie Saoudite hier, blessant 11 civils. Les rebelles pro-iraniens du Yémen dénoncent un important renforcement militaire saoudien. Ils ont surtout attaqué plus tôt jeudi des camps militaires yéménites, tuant au moins 58 militaires de l'armée régulière. C'est le plus lourd bilan depuis la trêve il y a 4 ans, qui ravive donc le spectre de la guerre civile.
1: Et alors que les négociations patinent, Donald Trump, lui, laisse la main aux médiateurs régionaux.
2: Et oui, le président américain d'autant plus fragilisé dans ses menaces de nouvelles frappes sur l'Iran que des médias américains assurent qu'il doit composer avec une pénurie d'armement. Il se concentre donc sur une autre de ses batailles, restreindre l'accès à la nationalité américaine en limitant le droit du sol. La Cour suprême avait pourtant annulé sa première tentative, mais il est revenu à la charge hier. Lubna Anaki, son nouveau décret s'attaque cette fois à la pratique dite du tourisme de naissance.
5: Donald Trump ne s'en cache pas. Il n'a toujours pas digéré le revers que lui a infligé la Cour suprême il y a un peu plus d'un mois en annulant son décret pour la suppression du droit du sol.
6: Je pensais qu'on allait gagner à la Cour suprême, mais on a eu une mauvaise décision. C'est injuste et notre pays en paie le prix. Nous allons donc y mettre fin différemment.
5: Le président a donc signé un nouveau décret visant à mettre fin au tourisme de naissance qui consiste pour des étrangères à venir accoucher aux États-Unis afin que leur enfant soit américain. Un phénomène très inquiétant, dit Stephen Miller, l'architecte de la politique anti-immigration de Donald Trump.
7: Les gens viennent ici en prétendant être des touristes. Ils disent vouloir aller à Disneyland, alors qu'ils sont ici en réalité pour accoucher, pour que leur enfant soit américain et qu'il puisse bénéficier des avantages sociaux et de tous les droits qui sont réservés aux Américains.
5: En réalité, ce phénomène reste très marginal aux États-Unis selon les experts, mais pour Donald Trump, qui à 3 mois des élections de mi-mandat est empêtré dans une guerre impopulaire avec l'Iran et qui voit sa cote de popularité au plus bas, revenir à l'un de ses thèmes de prédilection, celui du droit du sol, c'est tenter de recentrer le débat sur un dossier auquel tient une grande partie de sa base électorale. Lubna Anaki, New York, RFI.
2: Après un tir de missile chinois, pas de condamnation commune des îles du Pacifique. Les 18 États membres du Forum des îles du Pacifique réunis ce vendredi à Suva dans les îles Fidji n'ont donc pas réussi à se mettre d'accord. Début juillet, Pékin avait annoncé avoir mené un tir d'essai d'un missile depuis un sous-marin nucléaire dans la foulée de la signature d'un accord de défense entre l'Australie et les îles Fidji. Une alliance perçue comme une manière pour Canberra de contenir l'influence chinoise dans la zone.
1: En Thaïlande, l'auteur des tirs dans un lycée ce vendredi matin a tué 8 personnes au total selon le dernier bilan de la police.
2: Une attaque dans la province de Nonthaburi au nord de la capitale. Un adolescent d'une quinzaine d'années a tué au moins 2 élèves et 2 enseignants. Lui aussi est mort dans l'attaque. Et 2 personnes âgées ont été retrouvées mortes à son domicile. Le sud-ouest du Japon se prépare à l'approche d'un typhon qui a déjà frappé l'île méridionale de Kyushu. Près de 260 000 habitants des préfectures de Kagoshima et Okinawa ont reçu l'ordre d'évacuer. 500 vols ont été annulés en prévision donc des fortes pluies, mais surtout des vents qui pourront atteindre jusqu'à 200 km/h. Des typhons rendus plus puissants par le réchauffement climatique.
1: Le réchauffement climatique aux conséquences très concrètes en Europe en ce moment entre sécheresse, canicule et incendie.
2: Et certains attaquent leur gouvernement. Nouvel exemple en Irlande où pour la première fois des citoyens de 3 générations poursuivent l'État en justice qu'ils accusent de ne pas protéger les droits fondamentaux des générations d'aujourd'hui et de demain. Un grand-père de 75 ans, une jeune militante écologiste et un bébé de 20 mois représenté par sa mère pour appuyer leur action comme toutes les semaines, ils vont manifester ce vendredi. Un reportage de notre correspondante Clémence Pénard.
8: Comme chaque vendredi, depuis 7 ans, Philip Carney enfourche son vélo pour rejoindre devant le Parlement les militants de Fridays for Future, ce mouvement mondial de grève pour le climat lancé par Greta Thunberg. C'est après être devenu grand-père que Philip se lance dans...
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2: À la une, plus d'un mois après un premier décret annulé par la Cour suprême, Donald Trump revient à la charge. Le président états-unien s'attaque à nouveau au droit du sol américain, avec en ligne de mire cette fois empêcher le tourisme des naissances. On en parle en détail dès le début de ce journal. Nous serons aussi en France où la mortalité infantile inquiète. Un nouveau rapport met en lumière les lacunes gouvernementales en matière de politique de santé publique. Constat, 4 bébés sur 1000 décèdent avant leur premier anniversaire. Et puis on vous emmène dans les rues d'Abidjan à la fin de cette édition. Les réactions après cette annonce de transfert dans le monde du ballon rond. L'Ivoirien Yann Diomandé a signé un contrat de 7 ans au Real Madrid. Le droit du sol, je vous le disais en titre, à nouveau dans le viseur de Donald Trump. Plus d'un mois après l'annulation par la Cour suprême de son décret, le président états-unien persiste. Cette fois, il s'attaque à la pratique dite du tourisme de naissance. Les précisions de Loubna Anaki.
4: Donald Trump ne s'en cache pas. Il n'a toujours pas digéré le revers que lui a infligé la Cour suprême il y a un peu plus d'un mois en annulant son décret pour la suppression du droit du sol.
5: Je pensais qu'on allait gagner à la Cour suprême, mais on a eu une mauvaise décision. C'est injuste et notre pays en paie le prix. Nous allons donc y mettre fin différemment.
4: Le président a donc signé un nouveau décret visant à mettre fin au tourisme de naissance qui consiste pour des étrangères à venir accoucher aux États-Unis afin que leur enfant soit américain. Un phénomène très inquiétant, dit Stephen Miller, l'architecte de la politique anti-immigration de Donald Trump.
6: Les gens viennent ici en prétendant être des touristes. Ils disent vouloir aller à Disneyland alors qu'ils sont ici en réalité pour accoucher, pour que leur enfant soit américain et qu'il puisse bénéficier des avantages sociaux et de tous les droits qui sont réservés aux Américains.
4: En réalité, ce phénomène reste très marginal aux États-Unis selon les experts, mais pour Donald Trump, qui à 3 mois des élections de mi-mandat est empêtré dans une guerre impopulaire avec l'Iran et qui voit sa cote de popularité au plus bas, revenir à l'un de ses thèmes de prédilection, celui du droit du sol, c'est tenter de recentrer le débat sur un dossier auquel tient une grande partie de sa base électorale. Loubna Anaki, New York, RFI.
2: Et au sujet des négociations entre Washington et Téhéran, justement, Donald Trump a assuré que les discussions se passaient bien. Le détroit d'Ormuz, verrouillé par l'Iran depuis le début de la guerre, pourrait bientôt rouvrir, à en croire le président états-unien. Et c'est dans ce contexte que les dirigeants saoudiens, turcs et pakistanais se réunissent aujourd'hui à Jeddah. Le président turc, Recep Tayyip Erdogan, est arrivé il y a un peu plus d'une heure en Arabie Saoudite. Objectif de ce sommet, sceller le rapprochement avec un accord de défense. L'Arabie Saoudite, pendant ce temps, silencie un peu plus les voix dissidentes sur les réseaux sociaux. De plus en plus de comptes sont bloqués à la demande des autorités de Riyad. Al-Qasd, organisation saoudienne de défense des droits humains, recense 65 comptes d'opposants bloqués par le réseau social X depuis le 13 juillet dernier. Et avant X, Meta, la maison mère de Facebook, avait fait de même en obéissant ainsi à une demande du pouvoir saoudien. Guilhem Deltey.
7: Depuis des années, Ranem El-Mansarir attaque frontalement le pouvoir saoudien. Dans cette vidéo, l'opposant dénonce la corruption du prince héritier et le traite de salaud, fils de salaud. En mai, YouTube l'a informé que ses deux chaînes sont désormais coupées en Arabie Saoudite. Motif invoqué, des plaintes déposées par une entité gouvernementale. Mais pour Yahya Asiri, qui a créé Al-Qasd, une organisation saoudienne de défense des droits de l'homme, l'argument juridique ne tient pas.
8: Bien sûr, la législation saoudienne interdit de critiquer le roi, la famille royale ou le prince héritier. Mais ce que nous disons à toutes ces plateformes, c'est qu'elles sont basées aux États-Unis ou en Europe. Elles doivent donc respecter les lois en vigueur dans ces pays. Elles doivent également respecter le droit international en matière de droits de l'homme.
7: Ces opposants saoudiens vivent désormais à l'étranger, mais leur voix continue de déranger les autorités de Riyad, estime Yahya Asiri.
8: Nous voulons que les responsables des violations de la loi et de la corruption dans le pays soient amenés à rendre des comptes. C'est pourquoi nous voulons que la population nous écoute et en bloquant l'accès à nos comptes, cela devient très difficile.
7: La censure des réseaux sociaux n'est pas nouvelle, estime Yahya Assiri. Le militant dénonce la mise en place d'algorithmes rendant aussi moins visibles les publications de son organisation. Depuis le rachat de Twitter par Elon Musk, il estime qu'Alcast a perdu 20% de ses abonnés.
2: L'actualité dans la région, c'est aussi la mort d'au moins 3 membres des forces yéménites. Nouvelle attaque de drones des Houthis aujourd'hui dans le centre du pays. La veille, au moins 58 soldats avaient déjà été tués par le groupe rebelle qui a visé les forces gouvernementales et des cibles en Arabie Saoudite. Des représailles à un important renforcement militaire saoudien, selon le porte-parole du groupe. C'est le plus lourd bilan depuis la trêve de 2022 entre les deux camps. 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La France fait face à un constat alarmant. 4 bébés sur 1000 y décèdent avant leur premier anniversaire. Ce sont les données recensées par l'Inspection Générale des Affaires Sociales dans un rapport publié mercredi dernier. Ce qui fait de la France l'un des mauvais élèves de l'Union Européenne. Le pays se situe à la 23e place sur les 27 États européens, selon une étude de l'Institut National d'Études Démographiques. Et selon le nouveau rapport de l'IGAS, donc, il y a en France une augmentation continue et grave de la mortalité infantile depuis 15 ans. Sarah Rodriguez.
9: Les raisons sont multiples. Des complications liées à l'âge des femmes enceintes plus avancées, à l'augmentation des pathologies maternelles comme l'obésité, mais aussi à la précarité socio-économique qui éloigne les femmes des soins. D'après Claire Walker, coprésidente de l'association des sages-femmes orthogénistes, l'une des clés, c'est mieux encadrer les grossesses.
10: Prévenir plutôt que guérir, hein, vous connaissez cette phrase. Et le travail de prévention, c'est un travail qui doit être instauré de façon beaucoup plus profonde et ancrée que ce qui est le cas maintenant, c'est-à-dire qu'on est beaucoup sur le curatif, beaucoup sur le traitement, mais on n'est pas assez dans la prévention.
9: Le rapport pose une autre question, celle de la fermeture des petites maternités, mais l'inspection n'a pas réussi à faire le lien avec la mort périnatale. Le rapport donne aussi des recommandations adressées au ministère de la Santé en janvier 2026, mais jusqu'ici passées sous silence.
2: Les explications de Sarah Rodriguez. Et dans le sud-ouest de la France, en Gironde, le ministre du Tourisme croit à une reprise de l'activité touristique. Serge Papin assurait aujourd'hui sur Ici Gironde, je cite, « La Gironde est meurtrie, mais elle est debout. 220 000 personnes, dont de nombreux touristes, avaient dû être évacuées en raison du méga-feu qui a ravagé plus de 40 000 hectares. Le chef du gouvernement, Sébastien Lecornu, se rendra dans le département avec plusieurs ministres dans 10 jours, le 17 août. Et les flammes continuent par ailleurs à brûler le sud-est du pays. Plus de 100 pompiers toujours mobilisés dans l'Aude pour surveiller le feu fixé. Dans la Drôme, environ 270 hectares parcourus et des conditions météorologiques peu favorables. 8 départements de la région maintenus en vigilance orange canicule aujourd'hui par Météo France. Du football pour refermer cette édition avec ce nouveau transfert le plus cher de l'histoire du Real Madrid. 140 millions d'euros pour faire venir Yann Diomandé. L'Ivoirien de 19 ans, tout droit venu de Leipzig, a signé un contrat de 7 ans dans le club madrilène où l'attaquant évoluera aux côtés de Kylian Mbappé. De quoi réjouir les Abidjanais que notre correspondant Molamine Si Savané a rencontré.
11: Je pense que c'est une très bonne nouvelle pour la Côte d'Ivoire, pour le public sportif ivoirien. Et je pense que ce sera le plus gros transfert. C'est avec beaucoup d'émotions que nos prières l'accompagnent pour qu'il puisse être performant, il puisse vraiment s'exprimer au Real Madrid.
12: Sa présence au Real Madrid, c'est pas un cadeau qu'on lui fait, c'est parce qu'il a la qualité et José Mourinho a vu en lui cette qualité-là. Donc à lui de prendre conscience tout simplement de jouer libéré, de jouer son football comme il a fait dans les clubs précédents, notamment les Ganes.
13: C'est une très grande fierté pour la Côte d'Ivoire de voir un de ses jeunes joueurs évoluer dans une très grande équipe. Nos joueurs ont du mental, donc je pense qu'il a les épaules pour, il a les capacités pour et Dieu l'accompagnera.
14: Je faisais partie de ceux qui était un peu déçu parce que j'ai encore en mémoire le transfert manqué de Sergio Mikel au Barça. Aujourd'hui, ça a failli être Yann Diomandé. Heureusement que tout finit bien. Je pense qu'il a la tête libre pour pouvoir donc exprimer son talent.
12: Il y aura des critiques à la moindre contre-performance et c'est pourquoi il doit s'entourer également d'une équipe professionnelle, de psychologues. Et je vous assure que les premiers démarrages de Yann Diomandé sous le maillot du Real Madrid va entraîner tout le monde pour pouvoir monter en puissance.
2: Voilà les réactions d'Abidjané au transfert de Yann Diomandé au Real Madrid. Propos recueillis par Molamine Si Savané. Enfin, le président de la Fédération internationale de football, toujours dans la tourmente, la fédération norvégienne demande aujourd'hui la démission de Gianni Infantino. La veille, déjà, l'Union des associations européennes avait annoncé maintenir son boycott des compétitions de la FIFA. Au cœur de cette protestation, le projet controversé d'ouvrir l'instance mondiale à des investisseurs privés, projet entre-temps abandonné par le dirigeant de 56 ans. C'est ainsi que se referme cette édition. Merci à vous d'être à l'écoute de RFI. 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Et à suivre sur la radio du monde, 8 milliards de voisins avec Juliette Brault.
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0: Bonjour à toutes et à tous, heureuse de vous retrouver dans l'émission Les Plantes Vagabondes sur Radio G 101.5 FM. Cette émission est ensemencée et cultivée par Le Plantis, une association de coworking rural, un lieu dynamique, collaboratif et plein de ressources. Le Plantis est situé à Écuyer, au nord de l'agglomération angevine. N'hésitez pas à venir découvrir cet endroit atypique, tous les trésors qu'il contient. Vous pourrez faire la connaissance des adhérents et participer aux nombreuses activités proposées, des formations, des ateliers et des moments partagés. Je suis Christelle, réflexologue plantaire et relaxologue.
1: Je suis Claudie, ingénieure paysagiste conseil, et nous partons en nature à la découverte de l'histoire, des légendes, du mode de vie et des usages des plantes sauvages. Pour la dernière émission de la saison, nous vous proposons une émission collégiale de toute l'équipe du Plantis sur le thème des arbres. Depuis 3 ans, nous célébrons les plantes sauvages herbacées et arbustives qui colonisent, infatigables, avec une ardeur répétée, nos trottoirs, nos jardins et nos espaces publics.
0: Ainsi, les arbres qui composent et structurent nos paysages semblent immuables et éternels, voire invincibles et immortels. Pour autant, ils se plaisent aussi à vagabonder. En témoigne la multitude de jeunes charmes, chênes et érables qui jaillissent spontanément des massifs du parc du Plantis. Et oui, les arbres aussi aiment voyager.
1: Aussi, pour leur rendre hommage, nous vous proposons une émission spéciale sur ces végétaux extraordinaires. Pour être à la hauteur de ces êtres majestueux et généreux, nous nous sommes lancés dans le défi de vous proposer chacune une chronique sur les arbres ou un arbre en particulier, que ce soit sous forme de contes, de techniques médicinales, de souvenirs ou d'histoires.
0: Nous vous invitons ainsi à les écouter avec une pause musicale de la chanteuse Myrtille et son titre « Auprès de mon arbre ».
2: Bonjour, je suis Jessie Jackson, je suis naturo-esthéticienne à Écuyer. Mon institut de beauté s'appelle Jolie Audacieuse. J'ai choisi de vous lire un poème de Victor Hugo de juin 1843. Il s'intitule « Aux arbres ». Aux arbres. Arbres de la forêt, vous connaissez mon âme. Au gré des envieux, la foule loue et blâme. Vous me connaissez, vous ? Vous m'avez vu souvent, seul dans vos profondeurs, regardant et rêvant. Vous le savez, la pierre où court un scarabée, une humble goutte d'eau de fleur en fleur tombée, un nuage, un oiseau, m'occupe tout un jour. La contemplation m'emplit le cœur d'amour. Vous m'avez vu 100 fois, dans la vallée obscure, avec ces mots qui dit l'esprit à la nature. Questionnez tout bas vos rameaux palpitants, et du même regard poursuivre en même temps. Pensif, le front baissé, l'œil dans l'herbe profonde, l'étude d'un atome et l'étude du monde. Attentif à vos bruits qui parlent tous un peu, arbre, vous m'avez vu fuir l'homme et chercher Dieu ? Feuilles qui tressaillaient à la pointe des branches, nid dont le vent au loin sème les plumes blanches, clairière, vallon vert, désert sombre et doux, vous savez que je suis calme et pur comme vous. Comme au ciel vos parfums, mon culte à Dieu s'élance. Et je suis plein d'oubli, comme vous de silence. La haine est sur mon nom, répand en vain son fiel. Toujours, je vous atteste, ô bois aimé du ciel. J'ai chassé loin de moi toute pensée amère, et mon cœur est encore tel que le fit ma mère. Arbre de ces grands bois qui frissonnaient toujours, je vous aime, et vous, lierre au seuil des antres sourds, ravin où l'on entend filtrer les sources vives, buisson que les oiseaux pillent, joyeux convives. Quand je suis parmi vous, arbre de ces grands bois, dans tout ce qui m'entoure et me cache à la fois, dans votre solitude où je rentre en moi-même, je sens quelqu'un de grand qui m'écoute et qui m'aime. Aussi, taillis sacrés, où Dieu même apparaît, arbre religieux, chêne, mousse, forêt, C'est dans votre ombre et dans votre mystère. C'est sous votre branchage, auguste et solitaire, que je veux abriter mon sépulcre ignoré et que je veux dormir quand je m'endormirai. Victor Hugo, Les contemplations aux arbres. Parmi mes souvenirs d'enfance les plus forts, il y a un arbre très présent. Donc quand il a été décidé de consacrer la dernière de la saison de l'émission Les Plantes Vagabondes aux arbres, très rapidement j'ai pensé à faire quelque chose sur l'orme. L'orme est pour moi l'arbre emblématique du petit hameau du Berry où vivaient mes grands-parents et où je passais beaucoup de temps. Dans mes images d'enfance, je vois cet arbre qui bordait les chemins où je me promenais souvent. J'aimais leur ombre, la fraîcheur qu'il procurait les après-midi d'été et cette belle perspective qui s'ouvrait devant mes yeux lorsque j'arrivais dans une allée. Malheureusement, à la fin des années 70, début 80, l'orme a été victime de la graphiose, cette maladie qui a décimé ce bel arbre. Et le paysage de mon enfance a radicalement changé pour laisser place à de mornes plaines, d'autant plus qu'à cette époque, le remembrement battait son plein. Il fallait faire de la place pour l'agriculture intensive. Alors finalement, des arbres qui meurent, quelle aubaine! Mes beaux paysages d'enfance avaient disparu, ce qui m'a profondément attristée. Depuis les années 2000, des recherches ont permis de créer de nouvelles souches plus résistantes et les ormes recommencent à être plantées. Alors, en hommage à tous les arbres, je souhaitais vous partager leur prière. Homme, je suis la flamme de ton foyer, dans la nuit hivernale, et au plus fort de l'été, l'ombre sur ton toit. Je suis le lit de ton sommeil, la charpente de ta maison, la table où poser ton pain, le mât de ton navire. Je suis le manche de ta houe, la porte de ta cabane. Je suis le bois de ton berceau et celui de ton cercueil, le matériau de tes œuvres et la parure de ton univers. Écoute ma prière, ne me détruis pas.

Le nouveau venu. Il était une fois dans un lieu enchanteur nommé Le Planty, une communauté d'arbres qui vivaient en harmonie. Parmi eux, il y avait Winifred, Sarah et Marie, trois sorcières de bouleau. Brune, le marronnier, Gaïa, le charme bienveillant, Virginie, le tulipier aux couleurs chatoyantes, Sakura, le cerisier aux fruits succulents, et Flora, le magnolia au parfum enivrant. Tous ces arbres formaient une famille soudée, partageant ombre et lumière dans ce havre de paix. Un jour, un nouveau venu fit son apparition au Planty, un peuplier de Caroline, nommé ainsi en raison de ses origines. Caroline n'était pas habituée à la forêt, préférant les zones humides où elle pouvait s'épanouir pleinement. Rapidement, Caroline commença à ressentir une profonde tristesse. Elle se sentait rigide, incapable de plier comme elle le faisait autrefois, et des rhumatismes semblaient s'installer sur son tronc. Voyant sa détresse, les autres arbres du Planty décidèrent de l'aider. Gaïa, avec sa douceur et sa sagesse, tenta de lui rendre le sourire en partageant des histoires joyeuses. Brune, le marronnier, arriva avec ses fruits, espérant apporter un peu de réconfort. Virginie, le tulipier, offrit ses magnifiques couleurs pour égayer les journées de Caroline. Peu à peu, Caroline releva ses branches, sentant la chaleur de l'amitié et du soutien. Flora, le magnolia, apporta son parfum intense, enveloppant Caroline d'une douce fragrance. Sakura, le cerisier, offrit généreusement ses cerises, apportant une douceur sucrée qui redonna des forces à Caroline. Ambre, le liquide ambre, venu d'Amérique, ajouta à cette symphonie de soins son propre soutien, partageant son expérience d'être loin de chez lui. Puis, les trois sorcières de bouleau, Winifred, Sarah et Marie, se rejoignirent à l'effort. Elles se sentaient souvent rejetées à cause de leur nature magique, mais elles décidèrent de prouver leur valeur. En dépit des allergies que les autres arbres avaient envers les bouleaux, elles utilisèrent leur magie pour créer des potions de guérison et de réconfort. Grâce à l'effort collectif de tous les arbres du Planty, Caroline se sentit progressivement mieux. Elle réalisa que les différences entre eux constituaient la véritable richesse de leur communauté. Elle s'ouvrit alors davantage, entamant des conversations avec chacun pour apprendre à les connaître et apprécier leur histoire unique. Alors si toi aussi tu te sens seul ou en déprime, comme Caroline, souviens-toi que t'ouvrir aux autres peut révéler un monde de richesse insoupçonnée. Parler et partager avec ceux qui t'entourent peut apporter une nouvelle lumière et une énergie renouvelée à ta vie. Tout comme cela a fait pour Caroline dans le Plantier.

Bonjour, je suis Claudie, ingénieure paysagiste conseil en écologie et en sociologie, médiatrice auprès des collectivités, des élus, des entreprises, des habitants, pour mettre de la biodiversité dans les espaces. Pour cette émission dédiée aux arbres, je voulais partager avec vous un extrait d'une conférence que j'anime, une conférence interactive sur les trognes d'arbres. Tout a commencé à la suite d'une intervention chirurgicale qui m'astreignait à 2 heures de marche journalière. Au fil des jours, je parcourais consciencieusement le même chemin à proximité de chez moi, le chemin du roi, un chemin bordé d'arbres têtards datant pour certains du XVIIe siècle, c'est-à-dire sous Louis XIV. Plus je le fréquentais, plus j'observais leurs silhouettes majestueuses, marqueurs de nos paysages, tels des gardiens silencieux, témoins de notre agitation. Puis, je commençais à les considérer comme des personnes. Leurs troncs renflés et difformes m'évoquaient des visages. Je me mis à les nommer, les prendre en photo, à leur écrire des poèmes. Peu à peu, un dialogue s'est établi avec eux, jusqu'à atteindre une autre dimension, comme si nous étions connectés par télépathie. Je vous propose de vous restituer cette discussion silencieuse avec mes propres mots sous forme d'une interview. Je vous propose de partir à la rencontre de Têtard. Bonjour Têtard, vous êtes l'arbre le plus âgé de ce chemin et en tant qu'aîné, je suis ravie de vous accueillir en tant qu'ambassadeur dans l'émission Les Plantes Vagabondes. Pourriez-vous nous raconter l'origine de cette taille qui parfois choque les citadins nouveaux venus dans nos campagnes? L'origine de cette taille est très ancienne, puisqu'on a retrouvé des souches immergées datant du néolithique. À l'époque, les humains, fins observateurs, vivent en osmose avec la nature. C'est ainsi qu'ils remarquent notre capacité de régénérescence infinie, lorsque l'un de nous est brisé par le vent ou taillé par les castors. Pour éviter que soient broutés les rejets, ils ont adapté la technique en créant des CPs aériennes, inaccessibles aux herbivores. Dans ce chemin, nous sommes majoritairement des frênes. Cependant, il faut comprendre que tous les arbres ont cette faculté partout sur la planète. En Anjou, ce sont surtout les saules, les frênes, les chênes, les peupliers noirs ou encore les ormes. Pour quelle raison l'espèce humaine a-t-elle développé cette technique? L'usage principal est la ressource en bois de chauffage ou de construction. Au fil des siècles, les besoins augmentent du fait des déboisements importants pour nourrir la construction des charpentes et plus tard des navires. Les plus gros troncs sont réservés aux propriétaires et le petit bois est récupéré en fagots par les métayers. Peu à peu, nous devenons l'arbre paysan. À l'époque, le bois est la principale matière première des humains. En tant que ressource, ils doivent mettre en place une stratégie de préservation. C'est pour cette raison qu'un élagage est préférable à une coupe rase. Il faut attendre de 6 à 10 ans avant de nous élaguer, afin que les branches aient un diamètre suffisant. Le bois sert non seulement à se chauffer et à construire, mais aussi à fabriquer de nombreux objets du quotidien. Ustensiles, outils, sabots, tonneaux, vanneries, clôtures, perches. Notre feuillage sert de fourrage et de litière aux animaux. Hormis les liens avec les humains, quelle relation entretenez-vous avec les autres espèces? Nous cohabitons en effet avec de nombreuses espèces animales et végétales, et ce, du sol le plus profond, où le partenariat avec les champignons et les micro-organismes du sol nous procure eau et nutriments, jusqu'au sommet du houppier. Toutes nos relations sont basées sur les échanges, une sorte de troc gagnant-gagnant. Nous procurons gîtes, couverts, assurons protection, nourriture et réserve de nourriture à toutes sortes d'espèces et à tous les étages. Reptiles et amphibiens, insectes, oiseaux, chauves-souris. Au fil des élagages, nous offrons de nombreuses cavités qui sont autant de caches pour s'abriter ou se reproduire. Et les végétaux? En m'observant attentivement, vous pourrez apercevoir au niveau de ma tête un sureau en pleine croissance. Car voyez-vous, l'accumulation de déchets dans notre écorce forme d'excellents substrats prêts à accueillir les semences déposées par les oiseaux.
Nous devenons ainsi une sorte de jardin suspendu. Par ailleurs, notre puissant système racinaire contribue aussi à stabiliser les sols et limiter l'érosion. Il maintient et régule les nappes phréatiques. Ainsi, nous maintenir sur les territoires permet de conserver des sols riches et humides, propices aux autres végétaux et même aux cultures. Le temps passe trop vite, Tétard, et notre entretien touche à sa fin. Auriez-vous un message à transmettre à nos auditrices et auditeurs ? Venez à notre rencontre. Nous sommes encore nombreux le long des chemins, au bord des rivières et même en ville, où certains ont été conservés. Si vous disposez de petits jardins, ne vous privez pas de la présence d'un arbre, car il est possible de le maintenir à une taille adaptée en le transformant en trogne. Surtout si c'est un fruitier, pour y cueillir plus facilement les fruits, ou tout simplement y faire une cabane. Merci Tétard de ce beau témoignage, et à bientôt sur les chemins.

Bonjour, j'aimerais aujourd'hui dans cette chronique témoigner sur l'importance des arbres, notamment ceux formant les haies, qu'elles soient sur des parcelles agricoles ou dans nos jardins. Une haie est composée d'arbres, d'arbustes et arbrisseaux et autres plantes poussant librement. Je suis agricultrice en plantes aromatiques et médicinales, installée dans la commune de Chef au nord de Angers. Ma parcelle de culture de 1 hectare a l'avantage d'être arborée de nombreuses espèces. On y trouve des frênes, des chênes, de l'acacia, de l'aubépine, de la ronce, des pruneliers, du cornouiller, des fusains, du chèvrefeuille, des houblons, du genêt et bien d'autres espèces encore. Une fabuleuse diversité. Ces haies m'offrent la possibilité de cueillir un large choix de feuilles, de bourgeons, de fruits, de racines, celles-ci rentrant dans les préparations de tisane, alcoolature, macérat, eau florale et sirop que je prépare. Au cours de l'histoire, sur les terres agricoles, des haies étaient créées pour protéger les cultures contre le bétail en divagation. Les paysans entretenaient ces haies, ces arbres, afin de préserver leur culture. En 50 ans, c'est 2 millions de kilomètres de haies champêtres qui ont été détruits avec le remembrement et l'urbanisation. Avec la mécanisation croissante de l'agriculture, c'est 3/4 des arbres et des haies composant les paysages du bocage qui ont été arrachés. Les haies étant devenues des obstacles naturels pour le passage des machines agricoles, elles ont été supprimées, entraînant la réorganisation massive des parcelles. C'est le remembrement, une pratique qui a déstructuré les campagnes depuis 1960. La haie est un réservoir végétal et animal où se crée un équilibre écologique entre les différentes espèces. Elle a de nombreux autres intérêts agronomiques. Elles servent notamment de coupe-vent, mais également à piéger la chaleur, selon son orientation. Elle peut aussi temporiser l'avancée du feu dans les zones exposées. Elles permettent le contrôle des parasites et luttent très efficacement contre l'érosion. Elle est une ressource de bois et de fruits, un support indispensable pour préserver la biodiversité. C'est un lieu de reproduction, de repos, d'alimentation pour de nombreuses espèces. C'est un espace attractif où peuvent se réfugier de nombreux insectes et animaux. Alors si l'envie vous dit de replanter des haies et participer ainsi au mouvement écologique, alors tournez-vous vers des pépiniéristes locaux et bio afin de vous faire accompagner dans vos choix de plants pour vos plantations. Un maximum de diversité végétale sera bien sûr l'idéal. Merci pour votre écoute.

Bonjour, je m'appelle Karine Lemaître, je fais des chroniques habituellement pour les plantes vagabondes, la partie plantes médicinales, et aujourd'hui je voulais vous parler du noyer. Je voulais vous parler du noyer, non pas pour ses vertus médicinales, hein, qu'il en a bien évidemment, mais plutôt comme un arbre que j'apprécie, que j'aime, qui fait de l'ombre. Que j'aime aussi froisser les feuilles, elles dégagent une odeur un peu sucrée. Donc pour moi, ça me rappelle l'été en fait, c'est un petit souvenir d'été. Donc aujourd'hui, je vais vous conter un poème de Najim Hikmet qui s'appelle « Mon noyer ». Je suis tout imprégné de mer et sur ma tête écume les nuées. Dans le jardin de Gulané, voilà que je suis un noyer. Un vieux noyer, tout émondé, le corps couvert de cicatrices. Nul le sait, ni toi, ni même la police. Dans le jardin de Gulané, voilà que je suis un noyer. Et tout mon feuillage frémit comme au fond de l'eau, le poisson. Et comme des mouchoirs de soie, mes feuilles froissent leurs frissons. Arrache-les, ô mon amour, pour essayer tes pleurs. Or mes feuilles, ce sont mes mains. J'ai justement 100 000 mains. De 100 000 mains, je te touche et je touche Istanbul. Mes feuilles, ce sont mes yeux. Et je regarde émerveillé. De 100 000 yeux, je te contemple et je contemple Istanbul. Et mes feuilles battent et battent comme 100 000 cœurs. Dans le jardin du Gulané, voilà que je suis un noyer. Nul ne le sait, ni toi, ni même la police.

0: Voici un extrait du livre de Laurent Tillon, Être un chêne sous l'écorce de Carcus, aux éditions Actes Sud. Personne n'était insensible à la situation de nos forêts. Elles étaient devenues le sujet de grands débats philosophiques sur la place de la nature et l'industrialisation de notre société, l'abandon des campagnes et l'expansion des villes. Pouvions-nous perdre et abandonner ce précieux contact avec la nature ? Les penseurs des Lumières s'en étaient mêlés, eux aussi. Rousseau, notamment, si important dans l'évolution des idées, amoureux des arbres depuis toujours, ces êtres auprès desquels il avait besoin de se ressourcer, s'était fait l'ambassadeur des forêts naturelles. Il les considérait déjà comme des lieux privilégiés, propices à la méditation, lui-même s'y adonnait, croyait qu'elles étaient le seul moyen de fuir les malheurs du monde. Pour lui, seules les forêts permettaient de ressentir le vrai bonheur, de cultiver la beauté en toutes choses. Il allait si loin que les enjeux politiques, économiques et industriels du moment ont effacé ces belles idées. Mais quel précurseur ! La vision sensible et romantique de Rousseau a bouleversé clairement et pour la première fois notre façon de percevoir la forêt. De ce mouvement naît progressivement l'idée, pour le coup très matérialiste, que les perturbations de la forêt pourraient entraîner potentiellement des catastrophes hydrologiques, climatiques, déjà, et géologiques en chaîne. Pas seulement dans les forêts d'ailleurs, mais aussi dans nos paysages en général, et plus globalement pour nos sociétés. Par exemple, on commence à penser que la forêt joue un rôle essentiel de purification de l'air, les arbres transformant les miasmes, les poussières et les gaz délétères en air pur. Incroyable clairvoyance! Du temps des Lumières et de ceux qui leur succèdent naît ainsi une ébauche de pensée écologique.
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0: 18h ici à Paris, 16h en temps universel.
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0: Bonjour à toutes et à tous, ravi de vous retrouver pour ce nouveau journal en français facile. Les autorités congolaises ont transféré 15 prisonniers de l'AFC M23, groupe qui combat l'armée de RDC depuis plusieurs années. C'est une première en République démocratique du Congo, opération réalisée par la Croix-Rouge en pleine épidémie d'Ebola. De nouvelles attaques des Houthis au Yémen contre les forces gouvernementales. Le groupe rebelle soutenu par l'Iran avait déjà lancé hier son offensive la plus meurtrière depuis 4 ans. 58 soldats avaient été tués. Ce matin, ils ont mené deux nouvelles offensives dans des zones tenues par l'armée soutenue par l'Arabie Saoudite. 3 soldats et 2 civils ont été tués. Et puis, en football, c'est au tour de la Fédération norvégienne de demander la démission de Gianni Infantino. Le président de la FIFA est très critiqué depuis l'échec de son plan d'ouverture de la Coupe du Monde à des investisseurs privés. Un projet qui avait fait réagir la CONCACAF et l'UEFA. Selon un expert, cette fronde européenne est très stratégique, vous l'entendrez. C'est une première en République démocratique du Congo. La nuit dernière, des prisonniers ont été rendus au groupe armé AFC M23, ce groupe qui combat l'armée du pays depuis plusieurs années. Une première qui était attendue dans le cadre d'un processus de paix. Ce transport de prisonniers a été fait par le CICR, le Comité international de la Croix-Rouge. L'opération a été difficile car il a fallu traverser l'Ouganda en pleine épidémie de la maladie Ebola. Précision de Passion Ligodi.
3: Il y a presque un an, le gouvernement congolais et les groupes rebelles AFC M23 ont signé un accord de paix. Cet accord s'appelle l'accord de Doha, du nom de la ville où il a été signé au Qatar. L'an dernier, une organisation humanitaire, le CICR, avait déjà transporté des soldats de l'armée congolaise. Ces soldats étaient bloqués dans la ville de Goma, contrôlée par les rebelles. Ils ont été amenés vers Kinshasa, la capitale du pays. Mais depuis l'accord de Doha, aucun prisonnier n'avait encore été rendu à l'AFC M23. C'est la première fois jusqu'à cette nuit. Un convoi de voitures a quitté la ville de Beni hier soir. Beni se trouve dans l'est du pays, dans la province du Nord Kivu. Le convoi a roulé toute la nuit. Il est même passé par le pays voisin, l'Ouganda. Et ce matin, le convoi est arrivé dans la zone appelée Rutshuru, qui est contrôlée par les groupes armés AFC M23. C'est là que les 15 prisonniers ont été rendus au mouvement rebelle. Mais les transports ont été difficiles. Il faut rappeler qu'en ce moment, il y a eu une épidémie de la maladie Ebola dans la région. C'est une maladie grave et contagieuse. Une ambulance a suivi les convois au cas où quelqu'un tombait malade. Il reste encore d'autres prisonniers qui pourront bénéficier d'autres opérations du même type.
0: Un patient Ligodi et en République démocratique du Congo, selon les données du gouvernement, le nombre de cas confirmés d'Ebola a dépassé les 4000. Faute de vaccin contre un nouveau variant, les experts de l'Organisation mondiale de la santé recommandent d'évaluer dans un essai clinique le vaccin Ervebo, seul vaccin homologué contre le virus. Direction le Moyen-Orient ou l'Arabie Saoudite, le Pakistan et la Turquie ont conclu un pacte de défense. Toute attaque contre l'un de ces trois pays entraînera des représailles de leurs partenaires. Voilà en quoi consiste cet accord dans un contexte où les États-Unis sont perçus comme un partenaire de moins en moins fiable. Message également envoyé à l'Iran qui a régulièrement visé l'Arabie Saoudite ces dernières semaines. L'Arabie Saoudite, justement, qui fait face à de nombreuses attaques des Houthis. Ces rebelles yéménites soutenus par l'Iran ont fait 11 blessés hier. Dans la même journée, les Houthis ont également lancé au Yémen leur offensive la plus meurtrière depuis 4 ans. 58 soldats yéménites ont été tués dans la province de Marib. Et ce matin, ils ont mené deux nouvelles attaques dans des zones tenues par l'armée soutenue par l'Arabie Saoudite. Bilan, 3 soldats tués et 4 blessés. Précision de Guilhem Delteille.
4: C'est une fois encore dans la province de Ma'arib que les Houthis ont lancé une nouvelle attaque ce vendredi. Des missiles et des drones suicides, ces objets volants sans pilote et chargés d'explosifs, ont visé une base militaire. Mais des bombardements ont aussi touché des quartiers d'habitation et des camps accueillant des personnes déplacées. La province de Ma'arib avait aussi été l'une des cibles des attaques d'hier. Elle plonge à nouveau dans une violence qu'elle a déjà connue. Ma'arib est en effet une province stratégique. Elle était la dernière contrôlée par les forces gouvernementales dans la partie nord du pays. Elle est aussi une province riche, avec des ressources en pétrole. Et forces gouvernementales et Houthis s'y sont combattus en 2021 jusqu'à la trêve l'année suivante. L'Arabie Saoudite et le gouvernement yéménite accusent les Houthis de vouloir en prendre le contrôle et promettent de répondre. Mais pour le mouvement rebelle, c'est Riyad qui a causé cette confrontation. Il affirme que l'Arabie Saoudite a renforcé les troupes gouvernementales dans la province de Ma'arib, une décision inacceptable pour lui.
0: Guilhem Deltey, direction l'autre côté du globe, avec cette réconciliation entre le Mexique et le Pérou. Les deux pays viennent de rétablir leurs relations diplomatiques. Elles avaient été rompues en novembre dernier par Lima. Le Pérou n'avait pas apprécié que le Mexique accorde l'asile politique à l'ex-première ministre péruvienne Betsy Chavez. Elle s'était réfugiée dans l'ambassade du Mexique à Lima et le Pérou avait dénoncé une ingérence. Aujourd'hui, la présidente mexicaine Claudia Sheinbaum a annoncé que Betsy Chavez était partie pour le Mexique à bord d'un avion militaire. L'actualité dans la région, c'est aussi en Colombie où le nouveau président doit prendre ses fonctions aujourd'hui. Abelardo de la Espriella va prêter serment à Cali dans le sud-ouest de la Colombie. Ce représentant de la droite dure a promis de négocier le désarmement de toutes les organisations impliquées dans le narcotrafic et de se rapprocher de Washington. Le président sortant de gauche, Gustavo Petro, de son côté, a renoncé à participer à la cérémonie. Après sa courte défaite aux élections de juin dernier, son camp appelle à des manifestations dans les principales villes du pays. Lui sera bien présent à l'investiture du président colombien. Il s'agit de Gianni Infantino. Le président de la FIFA vient de vivre une semaine marquée par les attaques de nombreuses fédérations en raison de sa volonté d'ouvrir la Coupe du Monde aux investisseurs privés. Un projet finalement annulé après la fronde de nombreuses fédérations, dont l'UEFA et la CONCACAF. Aujourd'hui, c'est au tour de la fédération norvégienne de demander la démission de Gianni Infantino. Il n'a pas la confiance institutionnelle nécessaire pour diriger la FIFA de manière stable. Voici les mots de la présidente de la fédération norvégienne. Décryptage de Vincent Chaudel, économiste du sport et fondateur de l'Observatoire du Sport Business. Il insiste sur le poids de l'UEFA dans l'opposition à Gianni Infantino.
5: Les voix s'achètent. La fédération argentine a publié un communiqué pour dire qu'elle continue à soutenir Gianni Infantino. Et pour cause, l'organisation de la fédération argentine, elle est actuellement dans l'œil du cyclone également par rapport à des problèmes de fiscalité et un mécanisme de financement avec la FIFA qui est discutable. Et donc, toutes les fédérations qui ont un besoin économique d'un soutien de la FIFA vont soutenir Gianni Infantino. Donc, on le retrouve beaucoup en Afrique.
0: Vincent Chaudel, économiste du sport et fondateur de l'Observatoire du Sport Business, il était au micro de Paul Loncin-Spinelli. Et de son côté, la Confédération africaine de football a réaffirmé hier à l'unanimité son soutien au président de la FIFA. Et puis quelques mots de cyclisme avec le Tour de France Femmes. Katarzyna Niewendoma vient de s'imposer au sommet du Mont Ventoux. Cette victoire lors de la 7e étape du Tour permet à la Polonaise de décrocher le maillot jaune, synonyme de première place au classement général. La gagnante du jour compte désormais 15 secondes d'avance sur Demi Vollering et 39 secondes sur Marlène Rösser. RFI, bientôt 18h passé de 10 minutes ici à Paris, 16h10 en temps universel. C'est la fin de ce journal en français facile. Merci à vous de l'avoir suivi. 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